0: 从北魏佛像到唐代石刻，从敦煌壁画作品到宋元瓷器。馆长向记者介绍，精美博物馆的中国文物藏品来源复杂，最早的一部分是出自博物馆创建人埃米尔·吉美的个人收藏，后来是来自一些机构和收藏家的捐赠。不过也确实有一些藏品目前还不完全清楚其来源。
1: Il y avait beaucoup de collections privées et souvent ce qui se passe dans tous les musées du monde, c'est les donations. Donc ces collectionneurs passionnés de la Chine ont proposé ces collections à leur mort au musée pour permettre justement de conserver de manière immortelle ces trésors. Mais ça ne veut pas dire qu'il n'y a pas des cas. Hein. Moi, je suis tout à fait claire là-dessus. On doit se poser la question pour toutes les œuvres. Moi, je veux, pour les 60 000 œuvres qui sont présentes au musée Guimet, qu'on sache clairement comment c'est venu. Il y a quelques œuvres, c'est vrai, où on ne sait pas vraiment comment c'est venu.

0: 归还法，因为这让博物馆得以重新思考所谓返还问题。他指出，吉米博物馆对完全明确来源的一些文物，博物馆也正在与原属国合作，弄清这些文物是如何离开原属国，又如何进入法国。另外，他还强调，一旦有确凿证据证明是掠夺而来的，就应当立即归还原属国。
1: Pour moi, il y a un critère absolu, c'est qu'on puisse prouver tous ensemble qu'il y a eu un pillage. Ça, je trouve que ça veut dire une restitution. Donc, ça veut dire un vrai travail d'enquête, d'enquête dans les archives pour comprendre la vérité.Je suis sûre dans les années qui viennent, avec les collègues chinois, travailler ensemble pour reconstruire l'histoire de la circulation de ces œuvres et voir la vraie vérité sur tout ça. Et encore une fois, dès qu'il y a preuve, pas soupçon, preuve, de pillage, moi j'estime qu'il faut rendre en 24 heures.
0: 最后，馆长还对记者表示，原属国保存文物的能力也是文物归还需要考虑的因素之一，而他对亚洲没有这种担忧，尤其是中国的情况，他认为中国的博物馆体系已经达到了非常专业的水准。
2: 对于法国博物馆来说呢，更深层的挑战正在浮现，当曾经被视为是永久收藏的外国文物开始面临重新被定义归属权的时候，博物馆赖以建立的收藏体系和价值逻辑又将发生怎样的变化呢？下一集我们将前往枫丹白露宫，那里与圆明园密切相关的中国文物或将成为法国新文物回归法案最敏感的试金石。凤凰卫视金亮江西法国吉美博物馆报道。
3: 好，接下来我们看一个最新画面，香港回归祖国29周年庆祝酒会在湾仔登场。
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